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1: Bonjour à tous, on commence votre horoscope de ce lundi 27 juillet par les Béliers. Vous allez pouvoir prouver vos talents de médiateur à l'occasion d'un conflit dans votre entourage.
2: Taureau, vous découvrirez des vérités dans votre entourage pas toujours évident à admettre et ce sera un mal pour un bien.
3: Gémeaux, vous devrez rompre avec certaines habitudes qui ne correspondent plus à vos exigences actuelles.
4: Cancer, n'hésitez pas à dire ce que vous ressentez sans vous emporter, vous devriez être plus entendu.
5: Les lions, entretenez l'art de vous rendre indispensable auprès de vos proches, vos amis, votre famille, vos collègues.
6: Vierge, il va falloir insister si vous voulez obtenir un peu de compagnie.
7: Ne vous découragez pas trop vite, c'est la persévérance qui va payer.
8: Balance, vos capacités de concentration et votre courage tenace seront récompensés.
9: Scorpion, la solidarité, la camaraderie, l'émulation sont à l'ordre du jour, profitez-en.
10: Sagittaire, vous disposez d'une grande force de conviction et vous n'êtes pas prêts à baisser les bras.
11: Capricorne, la bienveillance fait place à la rigueur et à des préoccupations plus matérielles.
12: Verseau, vous avez du mal à tempérer vos doutes, rien ne vous rassure.
13: Remettez à demain certaines discussions en famille.
14: Et enfin les poissons, votre confiance en vous fera des envieux et cela pourra entraîner des conflits.
15: Je vous souhaite à tous une très belle journée.
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1: Et bonjour tout le monde, en ce lundi 27 juillet au cœur de l'été, on ne peut pas mieux faire, il est bien 7h. Les infos tout de suite avec Julie Pierret avant le retour de, déjà, de la météo et la musique avec Zara Larsson. On est bon, chère Julie, nous sommes à l'heure. Le flash maintenant de 7h en ce 27 juillet. Bonjour Julie.
2: Bonjour Christophe, bonjour à tous. L'info en Camargue et dans la région, et c'est compliqué encore à la pompe. Les prix des carburants sont repassés au-dessus des 2 euros litre dans le Gard et dans les Bouches-du-Rhône. La ville de Nîmes cherche des bénévoles pour venir en aide aux Martinets noirs. Et puis en football, l'OM contre Nîmes, ça c'est le prochain match amical annoncé chez nous, ce sera jeudi. Avance un rapide coup d'œil sur le temps. Du soleil en Camargue aujourd'hui. Attention au vent, des vents à 55 km/h en moyenne dans les Bouches-du-Rhône principalement. Les températures, une moyenne de 27 degrés en ce moment. On aura 29 degrés au Sainte cet après-midi, 30 à Marseille, 31 degrés à Arles, 33 degrés dans le Gard. On vous le disait, c'est compliqué encore à la pompe. Les prix des carburants sont repassés au-dessus des 2 euros le litre à l'approche d'un nouveau week-end de chasse et croisée en Camargue. Comptez 2,18 euros le litre de gasoil, 2,04 euros le litre de samplon 95 E10. Une augmentation notamment liée à l'envolée des cours du pétrole depuis le début du mois de juillet sur fond de nouvelles tensions en Iran. Les deux tiers des Français auraient déjà d'ailleurs changé leur projet et c'est à cause de cette hausse des prix. La grogne au sein d'un hôtel de luxe anime les femmes de chambre et gouvernantes de l'hôtel 5 étoiles l'Impératrice. Se sont mises en grève hier. Elles dénoncent une surcharge de travail du matériel vétuste et des salaires de 1400 euros pour 39 heures de travail par semaine. Certaines doivent même payer leurs propres produits. Un mouvement social qui tombe en plein été alors que l'établissement affiche complet. La ville de Nîmes cherche des bénévoles pour venir en aide aux Martinets noirs. Ils sont très affaiblis par les fortes chaleurs. Ces oiseaux sont retrouvés au sol. Ils sont recueillis au Muséum d'Histoire Naturelle depuis le mois dernier. La LPO du Gard recherche des volontaires adultes ou adolescents pour venir les nourrir quelques heures en semaine ou le week-end. Aucune compétence particulière n'est nécessaire. Les bénévoles seront formés sur place. Les Martinets doivent repartir vers l'Afrique à la fin du mois d'août. Allez, il fait chaud, les sols sont secs. Prudence donc face au risque d'incendie en Camargue. 4 massifs sont totalement fermés au public dans les Bouches-du-Rhône. C'est le cas de l'Arbois ou de Sainte-Victoire par exemple. L'accès, la circulation et les travaux susceptibles de provoquer un départ de feu y sont interdits toute la journée. Être au bureau pour travailler, oui, mais aussi pour être vu. Près de 2 salariés français sur 3 reconnaissent s'être déjà déplacés principalement pour être visibles auprès de leur manager ou de leurs collègues. C'est ce que dit une étude Indeed. Une stratégie qui compte apparemment 59% des managers et recruteurs reconnaissent que la présence au bureau influence leur appréciation au moment d'une promotion. Allez, en football, l'OM contre Nîmes, ça c'est le prochain match amical annoncé chez nous, ce sera jeudi. Marseille doit se relancer après sa lourde défaite 3-0 contre Nice. Nîmes, qui évolue en National 2, reste également sur 2 défaites en préparation. Le coup d'envoi donc jeudi dès 18h au centre Robert-Louis-Dreyfus à huis clos. La rencontre sera diffusée sur Ligue 1+. Voilà pour l'actualité. Très bonne journée avec Radio Camargue.
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1: Oui, un beau lundi, un bel été avec Radio Camargue. Vous démarrez vos vacances. 30 à 31 degrés les températures. Ça s'est vraiment bien calmé. Et ça devient super agréable. 31 degrés si vous êtes à Mouriès ou à Aiguières cet après-midi. Une trentaine de degrés au bord de l'eau entre Marseille et les Saintes-Maries de la Mer. Et puis 31 degrés à Nîmes et à Arles. Toujours un petit peu de vent. En revanche, prudence.
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0: Et bonjour, un bon lundi. Vous êtes en vacances, déjà debout, vous voulez profiter à fond. Vous avez raison, les amis. Tenez, concernant les différents marchés du jour, on prendra la direction de Fontvieille pour un lundi. C'est rare, les marchés. Voilà, on en parlera tout à l'heure, donc aux alentours donc de 9h au moins le quart. Je voudrais vous remercier beaucoup et aussi pour bien, celles et ceux qui sont assidus au programme de Radio Camargue. Nous avons eu donc les audiences en fin de semaine dernière. Une progression de 34% donc de notre audience et on a passé un excellent week-end avec vous. Voilà. Alors, tous nos rendez-vous. Déjà dans un tout petit quart d'heure, le rappel des titres. À 8h20, Camille va nous rejoindre pour l'horoscope. Et puis nos petites infos qui vont bien. À 8h15 ce matin, nous parlons sport. Non pas le Tour de France, non pas la Coupe du Monde non plus, bien que nous parlerons football. Pourquoi les équipes en rouge gagnent-elles plus souvent au foot? Ah, lui dans l'équipe, à tout à l'heure. Bonjour et bienvenue. Dans une seconde, Oria et sa soirée mondaine.
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0: Un tube, un vrai tube, rien qu'un tube. Le groupe AA de nos années 80, bien sûr, avec Radio Camargue. Il est 7h30, les infos dans une seconde. 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On continue, bien sûr, donc l'horoscope de Camille après le retour de la rédaction. On est bon, 7h30 le flash.
1: Bonjour à tous, à la une de l'actualité sportive et de 5, Tadej Pogacar a remporté son 5e Tour de France hier après-midi à Paris. Le Slovène rejoint Jacques Anquetil, Eddy Merckx, Bernard Hinault et Miguel Indurain, les seuls à avoir gagné 5 tours et ça a seulement 27 ans. Tadej Pogacar termine avec près de 6 minutes 30 d'avance sur Remco Evenepoel. Le premier français, 4e, c'est Paul Sexas, Lenny Martinez est juste derrière. En Formule 1, Lando Norris renoue avec la victoire. Le Britannique s'est imposé hier au Grand Prix de Hongrie, son premier succès de la saison. Le pilote McLaren devance Max Verstappen et le leader du championnat Kimi Antonelli. Côté français, Isaac Hadjar termine dans le top 6. Pierre Gasly est 12e, Esteban Ocon est 16e. En football, c'est le mercato et ce gros coup du Real Madrid. Le club espagnol va recruter Yann Diomandé, pourtant courtisé depuis quelques semaines par le PSG. L'attaquant ivoirien de 19 ans va quitter Leipzig et signer pour 5 saisons à Madrid. Il a été la révélation de la dernière Coupe du Monde. En athlétisme, c'est la grosse performance.

performances des championnats de France à Albi. Samuel Vess a pulvérisé le record de France du 400 mètres en 44 secondes 24. Il efface des tablettes Leslie Jones et son record qui tenait depuis 2007. Il signe même la deuxième meilleure performance européenne de la saison. À retenir aussi Marie-Jules Bonin qui décroche son billet européen à la perche avec 4,60 m. Alice Fino et Alexis Mielet s'imposent sur le 3000 mètres steeple. Voilà pour l'essentiel de l'actualité sportive. Très bonne journée à tous.

0: Julien Lib et son poteau Ota avec Radio Camargue. L'horoscope, bien sûr, c'est l'heure, Camille.
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2: Bonjour à tous, on commence votre horoscope de ce lundi 27 juillet par les béliers. Vous allez pouvoir prouver vos talents de médiateur à l'occasion d'un conflit dans votre entourage.
3: Taureau, vous découvrirez des vérités dans votre entourage, pas toujours évident à admettre, et ce sera un mal pour un bien.
4: Gémeaux, vous devrez rompre avec certaines habitudes qui ne correspondent plus à vos exigences actuelles.
5: Cancer, n'hésitez pas à dire ce que vous ressentez sans vous emporter, vous devriez être plus entendu.
6: Les lions, entretenez l'art de vous rendre indispensable auprès de vos proches, vos amis, votre famille, vos collègues.
7: Vierge, il va falloir insister si vous voulez obtenir un peu de compagnie.
8: Ne vous découragez pas trop vite, c'est la persévérance qui va payer.
9: Balance, vos capacités de concentration et votre courage tenace seront récompensés.
10: Scorpion, la solidarité, la camaraderie, l'émulation sont à l'ordre du jour, profitez-en.
11: Sagittaire, vous disposez d'une grande force de conviction et vous n'êtes pas prêts à baisser les bras.
12: Capricorne, la bienveillance fait place à la rigueur et à des préoccupations plus matérielles.
13: Verseau, vous avez du mal à tempérer vos doutes, rien ne vous rassure.
14: Remettez à demain certaines discussions en famille.
15: Et enfin les poissons, votre confiance en vous fera des envieux et cela pourra entraîner des conflits.
16: Je vous souhaite à tous une très belle journée.
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1: Oui, Luis Fonsi sur Radio Camargue. Bien, nous allons parler sport, c'est pas du vélo, c'est du foot. On met ça.
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1: Alors pourquoi les équipes en rouge gagnent-elles plus souvent au football ? Ah, le football, ce sport où chaque détail compte. Oh, la Coupe du Monde qui vient de se terminer. Alors, la couleur du maillot pourrait bien jouer donc un rôle beaucoup plus important qu'on ne le croit. La couleur rouge est souvent associée, c'est vrai, à des sentiments de puissance, de domination et d'agressivité aussi. Eh bien, les joueurs en rouge se sentiraient plus confiants et agressifs, tandis que leur adversaire les percevrait comme plus impressionnants. Plusieurs études ont exploré donc l'impact de la couleur rouge dans le sport. Par exemple, une recherche menée sur les Jeux Olympiques a révélé que les lutteurs habillés en rouge remportaient 67% des combats contre seulement 33% pour ceux qui portaient du bleu. Dans le monde du foot, plusieurs équipes donc emblématiques portent des maillots de couleur rouge. Tenez, pendant la Coupe du Monde, la Belgique s'est plutôt bien débrouillée. Sinon, en championnat, en Angleterre, on a Manchester United ou encore Liverpool, Arsenal bien sûr. Voilà, trois géants donc anglais. Et une étude de l'université de Plymouth a révélé que 39 des 69 derniers championnats de foot anglais avaient été remportés par des équipes arborant un maillot rouge. Vous l'avez compris, cette étude est anglaise. Damien O'David pour la suite sur Radio Camargue, en tout cas avant 8h, et bonne reprise peut-être aussi en cette période de vacances.
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1: Il est tout juste 8h, Radio Camargue, le flash de Julie Pierret avant le retour de la musique avec Rihanna et puis la révélation Temper City. Je vous en dirai plus dans l'immédiat, le flash de Julie Pierret. Radio Camargue. Et la météo complète de ce lundi 27 juillet juste après. Bonjour Julie.
2: Bonjour Christophe, bonjour à tous. L'information en Camargue et dans la région et l'avenir de Fibre Excellence qui se joue aujourd'hui devant le tribunal de commerce de Toulouse. Il fait chaud, les sols sont secs, prudence donc face au risque d'incendie en Camargue. Et puis une moisson de médailles pour l'Arc Club de Nîmes au championnat d'Europe des moins de 21 ans. Ça s'est passé à Rome. Avance un rapide coup d'œil sur le temps. Du soleil aujourd'hui en Camargue, ça ne bouge pas toujours. Des vents à 55 km/h en moyenne dans les Bouches-du-Rhône. Les températures, une moyenne de 27 degrés ce matin. On aura 29 degrés au sein de cet après-midi, 31 degrés à Istres, 33 degrés à Nîmes. Et l'avenir de Fibre Excellence se joue aujourd'hui devant le tribunal de commerce de Toulouse. Le financier Mathieu Pigas propose de reprendre le fabricant de pâte à papier pour éviter la liquidation. Son offre, plus de 90 millions d'euros. Elle doit permettre de préserver 670 emplois dans les usines de Tarascon et de Saint-Gaudens. Mais elle est conditionnée à plusieurs aides de l'État, notamment sur le prix de l'électricité. Les salariés occupent actuellement les deux sites. Il fait chaud, les sols sont secs, prudence donc face au risque incendie en Camargue. Quatre massifs sont totalement fermés au public dans les Bouches-du-Rhône. C'est le cas de l'Arbois et de la Sainte-Victoire par exemple. L'accès, la circulation et les travaux susceptibles de provoquer un départ de feu y sont interdits toute la journée. L'air n'est pas bon dans le Gard. Une alerte à la pollution aux particules fines est déclenchée aujourd'hui dans le département. En cause, les fumées des incendies en Gironde qui augmentent la concentration de ces particules. Les autorités recommandent de limiter les déplacements et les activités sportives en extérieur. Les pompiers ne seraient pas assez protégés face aux fumées des feux de forêt. Là, c'est ce que dénonce la CFDT. Le syndicat réclame de nouvelles cagoules capables de mieux filtrer les gaz et les particules cancérogènes. Les protections actuelles ne filtrent pas assez les particules fines, d'après lui. En Gironde, par exemple, plusieurs pompiers ont notamment dû être placés en caisson hyperbare après une exposition au monoxyde de carbone. On rappelle que l'incendie a parcouru plus de 40 000 hectares de végétation. Les pompiers luttent encore ce matin. La ville de Nîmes cherche des bénévoles pour venir en aide aux martinets noirs. Ils sont affaiblis par les fortes chaleurs. Ces oiseaux retrouvés au sol sont recueillis au Muséum d'histoire naturelle depuis le mois dernier. La LPO du Gard recherche des volontaires adultes ou ados pour venir les nourrir quelques heures en semaine ou le week-end. Aucune compétence particulière n'est nécessaire. Une moisson de médailles pour l'Arc Club de Nîmes au championnat d'Europe des moins de 21 ans à Rome. Baptiste Adis et Mila Frémery de l'Estan ont décroché chacun le titre européen en individuel en arc classique. Les deux Nîmois repartent avec 6 médailles au total, 2 en or, 1 en argent, 3 en bronze, rien que ça. Ils ont notamment décroché ensemble le bronze en double mixte, une performance qualifiée d'historique par le club à 2 ans des JO de Los Angeles. Voilà pour l'actualité, très bonne journée à tous avec Radio Camargue.
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1: Une très belle journée d'été avec des températures qui ne vont pas dépasser les 30 degrés localement, donc c'est très supportable, notamment pour le département du Gard. 32 degrés par exemple à Nîmes. Vous aurez une trentaine de degrés à Avignon et à Arles, une trentaine de degrés également à Montduel, encore à Aubé ou encore du côté de Marignane. Tenez, ça c'est pour cette mi-journée et attention au vent toujours.
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0: Rousseau, top Radio Camargue, la météo des plages.
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0: Nous allons démarrer avec les plages marseillaises, la plage du Prado ou encore la plage du Prophète avec une température de l'eau à 25 degrés, un index UV à 7 aujourd'hui, une température ressentie à 36 degrés. Voilà ce que nous donne Météo France. Température ressentie à 37 degrés pour les plages camarguaises, plage de l'Espiguette donc au Gros du Roi, une température de l'eau à 24 degrés, index UV à 8 et puis index UV à 8 également si vous êtes sur la Côte Bleue pour la plage donc de Sainte-Croix à Martigues, Méditerranée à 25 degrés.
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0: Jackson, The Way You Make Me Feel avec Radio Camargue. Il y a une heure, on a lancé les hostilités. 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Alors l'horoscope de Camille dans une dizaine de minutes. On va faire un point également sur les différents marchés à la fois donc pour ce lundi. C'est ce qui est assez rare d'ailleurs des marchés, c'est vrai, ouvert le lundi. Et puis marché nocturne également direction les Saintes-Maries tout à l'heure, vers 9h au moins le quart. Pour la musique, Charlotte Cardin, Alex Warren et les infos maintenant. La rédaction, bonjour.
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2: Bonjour à tous, à la une de l'actualité, en Gironde, les incendies continuent de mobiliser des milliers de secours. Le feu qui a ravagé 42 000 hectares depuis mercredi a fait 84 blessés parmi les pompiers, dont 10 qui ont dû être évacués. La situation est restée stable cette nuit, mais les équipes restent engagées face aux flammes. Près de 220 000 personnes ont été évacuées et 240 habitations détruites. La circulation des trains reste fortement perturbée dans le sud-ouest à cause des incendies. La SNCF prolonge jusqu'à vendredi l'échange et l'annulation sans frais des billets. Plusieurs lignes au départ de Bordeaux sont toujours interrompues, notamment vers Arcachon. Les autorités appellent à limiter les déplacements dans les secteurs touchés par les flammes. Le suspect de l'attaque à la voiture Bélier contre la marche des fiertés de Berlin a été tué par la police hier. L'homme de 21 ans recherché après avoir foncé avec un véhicule sur la foule samedi soir aurait menacé les forces de l'ordre avec une arme blanche avant d'être abattu. L'attaque a fait au moins un mort et 29 blessés. Les autorités allemandes évoquent la piste d'un attentat terroriste islamiste. En Espagne, les incendies continuent de ravager plusieurs régions du pays. Près de 75 000 personnes ont été évacuées autour de Madrid et de Valence, où une personne est décédée. Le feu d'Avila a déjà détruit jusqu'à 25 000 hectares et les autorités

0: parle d'une situation exceptionnelle. Le Premier ministre Pedro Sanchez appelle à la mobilisation face à ces incendies aggravés par les conditions climatiques. En République démocratique du Congo, l'épidémie d'Ebola continue de progresser. Plus de 3000 cas ont été recensés depuis mai dernier, dont 1354 décès, avec près d'un millier de nouveaux cas en l'espace de 10 jours. La majorité des contaminations se concentre dans la province de l'Ituri. Et puis en Formule 1, Lando Norris renoue avec la victoire. Le pilote britannique s'est imposé hier au Grand Prix de Hongrie, son premier succès de la saison. Le pilote McLaren, champion du monde en titre, devance Max Verstappen et le leader du championnat Kimi Antonelli. Côté français, c'est Isaac Hadjar qui termine dans le top 6. Pierre Gasly est 12e et Esteban Ocon 16e. En athlétisme, c'est la grosse performance des championnats de France à Albi. Samuel Vessa a pulvérisé le record de France du 400 mètres en 44 secondes 24. Il efface des tablettes Leslie Dion, dont le record tenait depuis 2007. À retenir aussi Marie-Julie Bonin qui décroche son billet européen à la perche avec 4,60 m. Alice Fineau et Alexis Millet s'imposent sur le 3000 m steeple. Voilà pour l'essentiel de l'actualité. Bonne journée.
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0: Alex Warren avec Radio Camargue. L'horoscope de ce lundi 27 juillet. Voici Camille.
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2: Bonjour à tous, on commence votre horoscope de ce lundi 27 juillet par les Béliers. Vous allez pouvoir prouver vos talents de médiateur à l'occasion d'un conflit dans votre entourage.
3: Taureau, vous découvrirez des vérités dans votre entourage, pas toujours évident à admettre, et ce sera un mal pour un bien.
4: Gémeaux, vous devrez rompre avec certaines habitudes qui ne correspondent plus à vos exigences actuelles.
5: Cancer, n'hésitez pas à dire ce que vous ressentez sans vous emporter, vous devriez être plus entendu.
6: Les lions, entretenez l'art de vous rendre indispensable auprès de vos proches, vos amis, votre famille, vos collègues.
7: Vierge, il va falloir insister si vous voulez obtenir un peu de compagnie. Ne vous découragez pas trop vite, c'est la persévérance qui va payer.
8: Balance, vos capacités de concentration et votre courage tenace seront récompensés.
9: Scorpion, la solidarité, la camaraderie, l'émulation sont à l'ordre du jour, profitez-en.
10: Sagittaire, vous disposez d'une grande force de conviction et vous n'êtes pas prêt à baisser les bras.
11: Capricorne, la bienveillance fait place à la rigueur et à des préoccupations plus matérielles.
12: Verseau, vous avez du mal à tempérer vos doutes, rien ne vous rassure.
13: Remettez à demain certaines discussions en famille.
14: Et enfin les poissons, votre confiance en vous fera des envieux et cela pourra entraîner des conflits.
15: Je vous souhaite à tous une très belle journée.
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0: Amir avec Radio Camargue qui a dû donc annuler une nouvelle fois son concert ce week-end samedi donc à Rognac pour les conditions météo donc que l'on connaît. Amir que nous retrouverons un petit peu plus tard. Alors on va passer maintenant à nos différentes listes de marchés. Alors généralement le lundi on le sait les marchés sont fermés sauf tenez du côté de Fontvieille au centre village place de l'église d'ailleurs marché jusqu'à 12h30 aujourd'hui. Ça c'est une bonne nouvelle si vous êtes dans la région de Fontvieille. Huile d'olive délicieuse des Alpilles, oui, olives marinées, fromage de chèvre, miel, herbes aromatiques. Le village d'Alphonse Daudet bien sûr à découvrir. Donc si vous êtes dans le secteur de Fontvieille, à ne pas rater, c'est rare les marchés ouverts le lundi, même l'été. Voilà ce que je voulais vous dire. On peut continuer bien sûr avec les marchés nocturnes. Rendez-vous au Sainte-Marie jusqu'à la fin du mois d'août, jusqu'au 26 août. C'est tous les soirs de 18h à 23h sur le parvis de la mairie. Les créateurs et les artisans locaux donc vous donnent rendez-vous. Ambiance géniale évidemment de fin de journée au Sainte-Marie de la Mer. Nous on continue parce qu'on est plutôt bien atteint. Amel Bent et puis les Daft Punk Get Lucky et Pharrell Williams avant les infos de 9h. Bon lundi.
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1: Voilà, 9h maintenant, bonne matinée avec nous, éventuellement bonne reprise aussi en ce 27 juillet. Radio Camargue, les infos, Julie Pierret, météo complète, c'est pour moi juste après. Et la musique avec Sia et Shakira. Radio Camargue. Bonjour Julie.
2: Bonjour Christophe, bonjour à tous. L'info en Camargue et dans la région avec ses chaleurs et ses sols très secs. Prudence face au risque d'incendie dans le Gard et dans les Bouches-du-Rhône. C'est compliqué encore à la pompe en Camargue. Les prix des carburants sont repassés au-dessus des 2 euros le litre. L'avenir de Fibre Excellence se joue aujourd'hui devant le tribunal de commerce de Toulouse. Avance un rapide coup d'œil sur le temps du soleil en Camargue aujourd'hui. Des vents à 55 km/h en moyenne dans les Bouches-du-Rhône. Soyez prudents. Les températures 27 degrés en ce moment, jusqu'à 29 degrés cet après-midi au Sainte-Marie-de-la-Mer. 30 degrés à Marseille, 31 degrés à Istres, 33 degrés dans le Gard. On vous le disait, il fait chaud, les sols sont secs. Prudence donc face au risque d'incendie en Camargue. 4 massifs sont totalement fermés au public dans les Bouches-du-Rhône. C'est le cas de l'Arbois et de la Sainte-Victoire par exemple. L'accès, la circulation et les travaux susceptibles de provoquer un départ de feu y sont interdits toute la journée. C'est compliqué encore à la pompe en Camargue. Les prix des carburants sont repassés au-dessus des 2 euros le litre. Comptez 2,18 € le litre de gasoil, 2,04 € le litre de sans-plomb 95 E10. Une augmentation notamment liée à l'envolée des cours du pétrole depuis le début du mois de juillet sur fond de nouvelles tensions en Iran. Les deux tiers des Français auraient déjà changé leur projet à cause de cette hausse des prix. La grogne au sein d'un hôtel de luxe à Nîmes. Les femmes de chambre et gouvernantes de l'hôtel 5 étoiles L'Imperator se sont mises en grève hier. Elles dénoncent une surcharge de travail, du matériel vétuste, des salaires de 1 400 € pour 39 heures de travail par semaine. Certaines doivent même payer leurs propres produits. Un mouvement social qui tombe en plein été alors que l'établissement affiche complet. L'avenir de Fibre Excellence se joue aujourd'hui devant le tribunal de commerce de Toulouse. Le financier Mathieu Pigas propose de reprendre le fabricant de pâte à papier pour éviter sa liquidation. Son offre, plus de 90 millions d'euros. Elle doit permettre de préserver 670 emplois dans les usines de Tarascon et de Saint-Gaudens. Mais elle est conditionnée à plusieurs aides de l'État, notamment celle sur le prix de l'électricité. Les salariés occupent actuellement les deux sites. La ville de Nîmes cherche des bénévoles pour aider les martinets noirs. Vous savez, ces oiseaux. La Ligue de protection des oiseaux du Gard recherche des volontaires, soit des adultes, soit des adolescents, pour venir les nourrir quelques heures en semaine ou le week-end. Aucune compétence particulière n'est nécessaire. Les bénévoles sont formés sur place directement. Les martinets doivent repartir vers l'Afrique à la fin du mois d'août. Allez, en football, l'OM contre Nîmes, ça c'est le prochain match amical annoncé chez nous. Ce sera jeudi. Marseille doit se relancer après sa lourde défaite 3-0 contre Nice. Nîmes, qui évolue en National 2, reste également sur deux défaites en préparation. Le coup d'envoi, ce sera donc jeudi à 18h au centre Robert Louis Dreyfus à huis clos. La rencontre sera diffusée sur Ligue 1+. Voilà pour l'actualité. Excellente journée à tous avec Radio Camargue.
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1: Un beau lundi, comme on les aime. Ce beau soleil partout en Camargue et en Provence. Alors la bonne nouvelle, c'est que les températures ne sont pas du tout suffocantes puisque ce sera une moyenne de 31 à 32 degrés cet après-midi. Si vous êtes dans le secteur notamment de Saint-Rémy-de-Provence, de Tarascon, de l'autre côté Aix-en-Provence, 31 degrés, une trentaine de degrés, à Salins-de-Giraud. En revanche, toujours un petit peu de vent, prudence.
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0: Mojo pour Lady dans les années 2000 sur Radio Camargue. Bonjour et soyez les bienvenus tous les matins cet été. Bien avant 9h30, c'est Radio Express.
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0: Le Vatican, écoutez plutôt, a fait appel à l'intelligence artificielle pour traduire la messe en plus de 60 langues. Le Vatican vient de faire vraiment un véritable bond dans le futur de l'Église catholique. C'est donc la mise à l'IA, et ce n'est pas pour bénir des robots ou confesser donc les hologrammes, très drôle, mais bien pour traduire donc la messe, je vous le disais, plus de 60 langues en direct depuis la basilique Saint-Pierre. Un portail web flambant neuf est accessible en scannant un QR code pendant la messe. Alors on choisit sa langue et hop, la traduction audio et texte se fait en temps réel. Et les erreurs de traduction dans tout ça, il n'y a pas de panique, puisque cette IA est conçue pour être extrêmement précise et non pas pour inventer donc des passages bibliques. Tovelo et Slimane, c'est une nouveauté. Des fleurs, c'est plus que de la poésie. A tout de suite sur Radio Camargue.
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1: On va continuer, bien sûr, on continue avec dans un quart d'heure la météo des plages. Peut-être votre premier bain en Méditerranée de l'année, si vous avez roulé une partie du week-end, si vous arrivez du Nord. À tout de suite, j'ai que des bonnes nouvelles pour vous. Dans les médias, c'est un hebdo. Alors avec Sandra Michel de la rédaction qui reçoit Jean-Pierre Sérus. Il est le maire de La Roque-d'Anthéron, magnifique village. Si vous êtes dans le secteur, allez visiter donc le village de La Roque-d'Anthéron. Jean-Pierre Sérus est également le vice-président de la région Sud-Provence-Alpes-Côte d'Azur. Sandra et Jean-Pierre Sérus maintenant pour l'hebdo.
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1: Radio Camargue, aujourd'hui, nous avons le plaisir de recevoir Monsieur Jean-Pierre Sérus, vice-président de la région Provence-Alpes-Côte d'Azur. Monsieur Jean-Pierre Sérus, bonjour.
2: Bonjour.
1: Alors, vous êtes aussi en charge des transports et de la mobilité durable, et c'est ce qui va nous intéresser aujourd'hui.
2: Oui, tout à fait. J'ai en charge cette belle et importante délégation de la région, les trains régionaux et les lignes d'autocar régionales.
1: Alors, nous vous avons invité pour parler justement de cette nouveauté, puisque désormais, on peut acheter les billets de train Zoo en bureau de poste. Voilà, ce nouveau partenariat entre la Poste, SNCF, Voyageurs et la région Sud a été présenté tout récemment à Salon de Provence. Est-ce que vous pouvez nous parler de ce partenariat?
2: Oui, bien sûr. Alors, d'abord, en quelques mots, chaque semaine, les services de la région, les services routiers et ferroviaires font voyager plus d'un million de personnes. Donc, vous voyez, on est sur évidemment de très grandes quantités. Une très grande majorité de ces usagers utilisent des abonnements, font des achats via des bornes numériques, via des applications sur Internet. Toute nouvelle application, d'ailleurs, suffit de taper Zoo et on a accès à notre application. Mais une partie encore des usagers ont besoin, et on entend tout à fait ce besoin, d'acheter des billets. Et l'évolution de cette distribution des billets nous a conduit à finalement ne plus être en distribution de billets dans des gares, mais plutôt dans des lieux de partenariat. Alors, les grandes gares sont toujours équipées de guichets, mais on a développé des partenariats au début avec des buralistes. Et puis, pour densifier le nombre de lieux où on peut acheter des billets, nous avons conclu l'année dernière, en juin 2025, un partenariat avec la Poste et la SNCF. Et donc, ce sont 26 bureaux de poste aujourd'hui sur la région Provence-Alpes-Côte d'Azur, 8

0: dans le département des Bouches-du-Rhône, où les usagers peuvent acheter des billets de train Zou et bientôt également des billets d'autocar.
1: Alors, je peux rapidement les citer, hein, ces bureaux de poste, donc, c'est à Cassis, à Salon Massenet, Port de Boux, Saussay-les-Pins, Martigues-Jonquière, Istres-les-Échoppes, Vitres-les-Arcades ou encore Tarascon. Et donc, vous disiez qu'il y en aurait peut-être d'autres prochainement?
0: Alors, on a, conformément à la convention avec la Poste et avec SNCF, souhaité faire une étape, hein, et puis on analysera l'évolution, hein. Évidemment, nous attendons avec impatience de voir comment les usagers vont réagir à ce qui est nouveau, hein, puisque on achète finalement des billets de train à la Poste ou des billets d'autocar à la Poste. Pour le moment, le dispositif est opérationnel dans les 26 bureaux et non en particulier les 8 des Bouches-du-Rhône. Mmh. Ça fonctionne. Maintenant, on attend d'avoir plusieurs mois de recul, des mois d'été, des mois d'automne et d'hiver, pour voir un petit peu par rapport à l'historique des achats de billets, comment ce dispositif est accueilli par les usagers.
1: Est-ce que les tarifs restent les mêmes?
0: Ah oui, bien sûr. Et la région est autorité organisatrice des transports. Nous sommes les seuls à décider des tarifs et des horaires. Ensuite, nous confions notamment à des opérateurs ferroviaires, hein, la SNCF, Transdev, SNCF Sud Azur, à des opérateurs routiers et également pour nos lignes d'autocar. Nous confions les opérations, mais c'est toujours la région qui fixe les tarifs et qui fixe les horaires. Et il s'agit d'une convention, donc on a évidemment des relations qui sont encadrées par des conditions financières avec la SNCF et avec la Poste, mais évidemment c'est complètement neutre pour l'usager. L'usager paie son billet au prix où il l'aurait payé à un guichet Zou lorsqu'il y en a un dans une gare ou sur une borne de distribution ou sur une application numérique.
1: Alors, pour ne pas faire de faux jeux à nos auditeurs, hein, qui pourraient être intéressés, on est d'accord que ça ne concerne que les trains Zou, hein, et bientôt donc les bus, vous l'avez dit, mais pas du tout les TGV ou les trains régionaux, inter-régionaux.
0: Alors, vous avez raison, pas pour l'instant. Mm-hmm. Nous travaillons, là aussi c'est un partenariat, nous travaillons notamment avec la nouvelle... le nouveau système de billetterie de la région. On développe un nouveau système de billetterie. On vient d'ailleurs de le mettre en ligne. Hein. Aujourd'hui, on est sur un nouveau système. Et ce système, nous comptons bien le développer pour rendre possible, au travers de ce partenariat avec la Poste, un plus large éventail de billets accessibles à la vente. Donc, pour le moment, ce sont les billets de train, Zou, les trains régionaux. Et puis, au fur et à mesure, nous communiquerons au fur et à mesure que de nouvelles possibilités verront le jour.
1: Alors, Jean-Pierre Sérus, si ça fonctionne bien, est-ce que le risque, ce ne serait pas que la SNCF décide de supprimer encore plus de guichets?
0: C'est pas le sens de ce que nous faisons. Mm-hmm. Ce que nous faisons, c'est d'offrir des possibilités à un public qui est de moins en moins nombreux, mais qui est très important, et on l'écoute, d'accéder à des points de vente. Quand on est sur les grandes gares de la région, il y a des guichets qui sont même des guichets Zou, hein, sous la
1: oui, oui. Mm-hmm.
0: Que ce soit à Saint-Charles, etc., etc. Bon. Donc ces guichets ne sont pas du tout remis en cause. Ce qui est aujourd'hui important, c'est d'avoir des points de vente nouveaux dans des lieux où il n'y a pas de points de vente. Et donc, on est plus, si on doit étendre le service, à aller chercher des lieux où il n'y a pas de point de vente, que des lieux où il y a déjà un point de vente dont on est satisfait. Voilà, donc vraiment, je veux être clair là-dessus. Notre démarche, c'est de nouvelles possibilités. Et économiquement, tout le monde comprendra que sur des volumes qui sont relativement modestes, qui diminuent, hein, parce qu'il y a de plus en plus d'utilisateurs qui utilisent leur smartphone,
1: oui.
0: Les applications sont de plus en plus pratiques. Donc, ce qu'il faut, c'est avoir de la couverture, et ce partenariat avec la Poste en est une bonne occasion.
1: Voilà, ben on rappelle cette nouveauté. Désormais, il est possible dans 8 bureaux de poste des Bouches-du-Rhône d'acheter hein, ces billets de train. Donc ces billets de train Zoo, on le précise. Donc bientôt les bus aussi, éventuellement. Merci pour toutes ces précisions, Monsieur Jean-Pierre Cérus, vice-président de la région Provence-Alpes-Côte d'Azur. On vous remercie, puis on vous dit à très bientôt sur Radio Camargue.
0: À très bientôt. Merci.

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0: Marine avec Radio Camargue, c'est pas la météo Marine, c'est la météo des plages, oui, pardon.
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0: Vous êtes du côté des Sainte-Marie-de-la-Mer pour la plage des Amphores, une Méditerranée à 24 degrés cet après-midi, un index UV à 8 selon Météo France, c'est toujours un petit peu de vent, 40 km/h pour les rafales. De toute façon, on va retrouver donc ce vent un petit peu de partout pour nos différentes plages, notamment les plages de la Côte Bleue. Si vous êtes du côté de Saussay-les-Pins, tenez pour la plage de la Corniche, 24 degrés annoncés à la mi-journée, et puis 25 degrés dans l'eau pour les plages marseillaises. Prenons au hasard la plage des Catalans avec un index UV à 7.
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1: Et bonnes vacances si vous avez démarré tout ça donc ce week-end. Bienvenue chez nous en Camargue en Provence. Météo complet dans une seconde après le flash de Julie Pierret. Et puis Naïka et Pink sur Radio Camargue, donc juste après. Le flash de 10h. Bonjour Miline.
2: Bonjour Christophe, bonjour à tous. L'info en Camargue et dans la région avec ses chaleurs et ses sols très secs. Prudence face au risque d'incendie dans le Gard et dans les Bouches-du-Rhône. C'est compliqué encore à la pompe en Camargue. Les prix des carburants sont repassés au-dessus des 2 euros le litre. L'avenir de Fibrix Célan se joue aujourd'hui devant le tribunal de commerce de Toulouse. Avance un rapide coup d'œil sur le temps du soleil en Camargue aujourd'hui. Des vents à 55 km/h en moyenne dans les Bouches-du-Rhône. Soyez prudents. Les températures 27 degrés en ce moment, jusqu'à 29 degrés cet après-midi au Sainte-Marie-de-la-Mer. 30 degrés à Marseille, 31 degrés à Istres, 33 degrés dans le Gard. On vous le disait, il fait chaud, les sols sont secs. Prudence donc face au risque d'incendie en Camargue. 4 massifs sont totalement fermés au public dans les Bouches-du-Rhône. C'est le cas de l'Arbois et de la Sainte-Victoire par exemple. L'accès, la circulation et les travaux susceptibles de provoquer un départ de feu y sont interdits toute la journée. C'est compliqué encore à la pompe en Camargue. Les prix des carburants sont repassés au-dessus des 2 euros le litre. Comptez 2,18 euros le litre de gasoil, 2,04 euros le litre de samplon 95 E10. Une augmentation notamment liée à l'envolée des cours du pétrole depuis le début du mois de juillet sur fond de nouvelles tensions en Iran. Les deux tiers des Français auraient déjà changé leur projet à cause de cette hausse des prix. La grogne au sein d'un hôtel de luxe à Nîmes. Les femmes de chambre et gouvernantes de l'hôtel 5 étoiles L'Impérator se sont mises en grève hier. Elles dénoncent une surcharge de travail, du matériel vétuste, des salaires de 1400 euros pour 39 heures de travail par semaine. Certaines doivent même payer leurs propres produits. Un mouvement social qui tombe en plein été alors que l'établissement affiche complet. L'avenir de Fibrix Célan se joue aujourd'hui devant le tribunal de commerce de Toulouse. Le financier Mathieu Pigas propose de reprendre le fabricant de pâte à papier pour éviter sa liquidation. Son offre plus de 90 millions d'euros. Elle doit permettre de préserver 670 emplois dans les usines de Tarascon et de Saint-Gaudens. Mais elle est conditionnée à plusieurs aides de l'État, notamment celle sur le prix de l'électricité. Les salariés occupent actuellement les deux sites. La ville de Nîmes cherche des bénévoles pour aider les martinets noirs. Vous savez, ces oiseaux. La Ligue de protection des oiseaux du Gard recherche des volontaires, soit des adultes, soit des adolescents, pour venir les nourrir quelques heures en semaine ou le week-end. Aucune compétence particulière n'est nécessaire. Les bénévoles sont formés sur place directement. Les martinets doivent repartir vers l'Afrique à la fin du mois d'août. Allez, en football, l'OM contre Nîmes, ça c'est le prochain match amical annoncé chez nous. Ce sera jeudi. Marseille doit se relancer après sa lourde défaite 3-0 contre Nice. Nîmes, qui évolue en National 2, reste également sur deux défaites en préparation. Le coup d'envoi, ce sera donc jeudi à 18h au centre Robert-Louis Dreyfus à huis clos. La rencontre sera diffusée sur Ligue 1+. Voilà pour l'actualité. Excellente journée à tous avec Radio Camargue.
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1: Un très beau lundi, une belle journée d'été, voilà pour ce 27 juillet, avec en revanche du vent, toujours, ça ne va pas se calmer, ça ne va pas tomber dans l'immédiat. Les températures sont plutôt agréables parce qu'on ne dépasse pas les 32 degrés et on respire vraiment, notamment à l'intérieur des terres, un maximum de 32 degrés dans le secteur de Mouriès au pied des Alpilles, à Aiguières aussi, 30 degrés à Manduel et puis au Gros-du-Roi.
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0: Enrique Iglesias et Nadia.
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0: Un très bel été. Bonne journée tout le monde où que vous soyez. On prend maintenant la direction d'Arles. Tout le monde en parle. 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Vous pouvez devenir acteur donc du Monopoly. Alors c'est très simple. Selon vous, quels sont les deux lieux donc de la ville d'Arles qui méritent absolument les cases bleues foncées donc du Monopoly? Vous allez vous replonger donc dans le Monopoly. Dites-nous tout en commentaire sur notre page Facebook. Quel monument historique de la ville d'Arles, un lieu emblématique, un site culturel ou un endroit incontournable? Vous, on a déjà de découvrir donc vos idées. Vous pouvez réagir. Le compte Facebook donc de la radio, le Monopoly Arles fait son arrivée. Et c'est un bel événement, c'est avec Radio Camargue, bien sûr, c'est avec Alpine Édition en partenariat avec Hasbro. À 10h30, on va retrouver Mathilde Barré, destination vacances sur Radio Camargue. Si vous ne pouvez pas partir, on voyage. Axel Red pour la musique ou encore Ed Sheeran. À tout de suite.
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0: C'est la sensualité, c'est Axel Red et c'est bien avec Radio Camargue. On enchaîne bien sûr. À 11h moins le quart, tenez, j'ai une info à vous donner. C'est pas du vélo, c'est encore du foot. Pourquoi les équipes en rouge gagnent-elles le plus souvent au football? À tout à l'heure pour en savoir plus. Lui dans l'équipe ce week-end quand même, comme quoi il n'y avait pas que du vélo. Et puis la musique avec Teddy Swims, Christophe Maé et donc notre chère Mathilde Barré. Destination vacances, c'est une exclusivité Radio Camargue. Mathilde.
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2: Salut, c'est Mathilde, votre madame bon plan de l'été. Aujourd'hui, je sors les chaussures de rando et j'emmène toute la tribu pour un week-end à seulement 1h30 de route de chez nous, direction le nord du Gard, pour une escapade totalement dépaysante. On commence notre première journée par un site naturel incroyable et entièrement gratuit, les Concluses de Lussan. C'est un canyon sauvage spectaculaire creusé par la rivière. Mon conseil de baroudeuse, partez impérativement tôt le matin pour profiter de la fraîcheur avant les grosses chaleurs. Alors prévenez

0: Et les enfants, il faut aimer marcher, mais pas de panique, si le parcours complet est sportif, il existe des itinéraires de randonnée tout à fait accessibles et faciles en famille. L'été, la rivière est à sec, ce qui permet de marcher à pied directement au fond des gorges, à l'ombre des parois rocheuses. Les petits explorateurs vont se croire au bout du monde. Prévoyez juste de bonnes baskets et beaucoup d'eau. Pour la nuit, on file se détendre dans la charmante commune voisine de Goudargues, surnommée la Venise gardoise. Le super bon plan économique pour les familles, c'est d'y réserver un emplacement ou un mobil-home dans un camping familial. C'est le meilleur moyen de loger toute la tribu pour pas cher. En plus, comme il n'y a pas d'eau dans les concluses, vous allez pouvoir vous rattraper ici. Le village est traversé par des canaux et la rivière de la Cesse passe juste là. C'est le spot idéal pour une baignade rafraîchissante en fin de journée avec les enfants. Le lendemain, après l'effort, le réconfort. On s'offre une journée très tranquille à la découverte du village de Lussan, classé par parmi les plus beaux villages de France. Perché sur son piton rocheux, ce village médiéval fortifié est magnifique. C'est 100% gratuit de s'y promener et les enfants vont adorer jouer aux chevaliers le long des remparts tout en profitant d'une vue panoramique grandiose sur le Mont Ventoux et les Cévennes. Et quant à moi, je vous retrouve très vite avec d'autres bons plans pour votre été sans trop s'éloigner de la Camargue.
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0: Radio Camargue avec Teddy Swims.
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0: Alors pourquoi les équipes en rouge gagnent-elles plus souvent au football ? Ah, le football, ce sport où chaque détail compte. Oh, la Coupe du Monde qui vient de se terminer. Alors, la couleur du maillot pourrait bien jouer donc un rôle beaucoup plus important qu'on ne le croit. La couleur rouge est souvent associée, c'est vrai, à des sentiments de puissance, de domination et d'agressivité aussi. Eh bien, les joueurs en rouge se sentiraient plus confiants et agressifs, tandis que leur adversaire les percevrait comme plus impressionnants. Plusieurs études ont exploré donc l'impact de la couleur rouge dans le sport. Par exemple, une recherche menée sur les Jeux Olympiques a révélé que les lutteurs habillés en rouge remportaient 67% des combats contre seulement 33% pour ceux qui portaient du bleu. Dans le monde du foot, plusieurs équipes donc emblématiques portent des maillots de couleur rouge. Pendant la Coupe du Monde, la Belgique s'est plutôt bien débrouillée. Sinon, en championnat en Angleterre, on a Manchester United, ou encore Liverpool, Arsenal bien sûr. Voilà, trois géants donc anglais. Et une étude de l'université de Plymouth a révélé que 39 des 69 derniers championnats de foot anglais avaient été remportés par des équipes arborant un maillot rouge. Vous l'avez compris, cette étude est anglaise. Riviera pour l'été, bien avant le retour des infos à 11h, Radio Camargue.
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1: Avec vos hits de l'été, avec les Américains de Temper City, groupe de Los Angeles en découverte après les Maroon 5. Mais dans les médias, le flash de 11h. Et puis, on fait un bon point météo juste après. Et c'est pour moi la météo.
2: Oui, j'insiste.
1: La rédaction, le flash de 11h. Tout de suite, bonjour.
3: Bonjour à tous, à la une de l'actualité, les incendies sont toujours en cours en France. En Gironde, le feu a parcouru plus de 40 000 hectares, bilan 220 000 personnes évacuées et 84 pompiers blessés. La situation est restée globalement stable cette nuit grâce à la pluie et à la baisse du vent. Dans le Var, l'incendie de Pont-de-Vesse n'est toujours pas fixé. 4 500 hectares ont été parcourus. Les pompiers craignent des vents assez violents dans les prochaines heures, ce qui pourrait relancer cet incendie. Tous les massifs forestiers du département sont actuellement fermé. C'est simple, depuis le début de la saison, 115 000 hectares ont été parcourus par les flammes en France, avec plus de 13 000 départs de feux recensés d'après le gouvernement. Les pompiers qui ne seraient pas assez protégés face aux fumées des feux de forêt, ça c'est ce que dénonce la CFDT. Le syndicat réclame de nouvelles cagoules capables de mieux filtrer les gaz et les particules cancérogènes. Les protections actuelles ne filtrent pas assez les particules fines d'après lui. En Gironde par exemple, plusieurs pompiers ont notamment dû être placés en caisson hyperbare après une exposition au monoxyde de carbone. L'une des conséquences de ces incendies, c'est la circulation des trains dans le sud-ouest qui est perturbée. La SNCF prolonge jusqu'à vendredi inclus l'échange et l'annulation sans frais des billets. Aucun train ne circule jusqu'à nouvel ordre au départ de Bordeaux vers Arcachon, Hendaye et Tarbes. Les TGV venant de Paris ont Bordeaux pour terminus. Les intercités de nuit Paris-Tarbes sont supprimées. Les autorités encouragent les touristes à ne pas venir dans la région. C'est compliqué encore à la pompe. Les prix des carburants sont repassés au-dessus des 2 euros le litre à l'approche d'un nouveau week-end de chasse et croisée. Comptez 2,18 euros le litre de gasoil, 2,04 euros le litre de samplon 95-10. Une augmentation notamment liée à l'envolée des cours du pétrole depuis le début du mois de juillet. Les deux tiers des Français auraient déjà changé leur projet à cause de cette hausse des prix. Dans l'actualité aussi, une fusillade qui a fait au moins 2 morts et plusieurs blessés à Seattle. Ça s'est passé dans le nord-ouest des États-Unis. Un petit de 2 ans a été blessé, un suspect a été arrêté, un deuxième homme est toujours recherché. Les deux suspects auraient en fait échangé des tirs. La police a lancé une chasse à l'homme mais précise qu'il n'y a pas à ce stade de menace pour la population. Et puis l'Odyssée de Christopher Nolan domine le box-office nord-américain. Le film avec Matt Damon a conservé la première place pour son deuxième week-end. Il totalise désormais 640 millions de dollars de recettes dans le monde. En France, le film pourrait dépasser les 5 millions d'entrées. Voilà, fin de ce flash. Excellente journée à tous.
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1: Ceci beau soleil si vous démarrez en plus vos vacances avec des températures très supportables. On ne dépassera pas les 32 degrés même à l'intérieur des terres où généralement nous avons 35-36 degrés depuis plusieurs jours, voire plusieurs semaines. 32 degrés de grand maximum pour le département du Gard et même assez localement. 31 degrés à Nîmes par exemple. Vous aurez 31 degrés cette fois dans les Bouches du Rhône, à Aix-en-Provence, une trentaine de degrés au bord de l'Aune, dans le secteur d'Istres. En revanche, et puis de Fosses, et en revanche, oui, le vent va continuer de souffler. Ça ne va pas tomber pour tout de suite.
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0: Fever, Dua Lipa, Angèle, avec Radio Camargue. Vous avez peut-être entendu parler du fameux Monopoly Arles qui fera son arrivée donc au printemps prochain. 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La météo des plages, les amis, c'est à 11h30, un peu avant Big Mountain, ce sont les années 90, et DJ Snake.
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0: Toutes nos années 90 qui résonnent sur Radio Camargue, Big Mountain.
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0: Vous allez peut-être barboter du côté de Marseille pour la plage du Prado, une Méditerranée à 25 degrés actuellement, un index UV à 7. Nous avons ces rafales de vent à 40 km à l'heure et pour l'ensemble de la Méditerranée, on va retrouver ce vent pour les plages camarguaises avec une température de l'eau à 24 degrés pour la plage Olga, tenez à Port-Saint-Louis-du-Rhône, se trouve votre radio. Et puis un petit coucou si vous êtes sur la côte bleue à Istres pour la plage de la Romaniquette, 24 degrés dans l'eau, donc du vent, 40 km à l'heure, là ça ne bouge pas, un index UV à 8.
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0: Oui, Kelly Clarkson avec Radio Camargue. C'est notre Radio Express de ce lundi.
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0: Le Vatican, écoutez plutôt, a fait appel à l'intelligence artificielle pour traduire la messe en plus de 60 langues. Le Vatican vient de faire vraiment un véritable bond dans le futur de l'Église catholique. C'est donc mise à l'IA, et ce n'est pas pour bénir des robots ou confesser donc les hologrammes, très drôle, mais bien pour traduire donc la messe, je vous le disais, plus de 60 langues en direct depuis la basilique Saint-Pierre. Un portail web flambant neuf est accessible en scannant un QR code pendant la messe. Alors on choisit sa langue et hop, la traduction audio et texte se fait en temps réel. Et les erreurs de traduction dans tout ça, il n'y a pas de panique, puisque cette IA est conçue pour être extrêmement précise et non pas pour inventer donc des passages bibliques. This is et Théodora sur Radio Camargue avant le flash de midi.
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1: Il est midi maintenant, Théo Mollet pour le flash de la mi-journée. Juste après, on enchaînera avec la météo et la musique avec notamment Alex Warren, Aventura et puis Dan Black, et Luan, ça nous rappellera l'été dernier. Tout va bien. Le flash de la mi-journée. Bonjour Théo.
2: Bonjour Christophe, bonjour à tous. L'info en Camargue et dans la région avec ses chaleurs et ses sols très secs. Prudence face au risque d'incendie dans le Gard et dans les Bouches-du-Rhône. C'est compliqué encore à la pompe en Camargue. Les prix des carburants sont repassés au-dessus des 2 euros le litre. L'avenir de Fibre Excellence se joue aujourd'hui devant le tribunal de commerce de Toulouse. Avance un rapide coup d'œil sur le temps du soleil en Camargue aujourd'hui. Des vents à 55 km/h en moyenne dans les Bouches-du-Rhône. Soyez prudents. Les températures 27 degrés en ce moment, jusqu'à 29 degrés cet après-midi au Sainte-Marie-de-la-Mer. 30 degrés à Marseille, 31 degrés à Istres, 33 degrés dans le Gard. On vous le disait, il fait chaud, les sols sont secs. Prudence donc face au risque d'incendie en Camargue. 4 massifs sont totalement fermés au public dans les Bouches-du-Rhône. C'est le cas de l'Arbois et de la Sainte-Victoire. Par exemple, l'accès à la circulation et les travaux susceptibles de provoquer un départ de feu y sont interdits toute la journée. C'est compliqué encore à la pompe en Camargue. Les prix des carburants sont repassés au-dessus des 2 euros le litre. Comptez 2,18 euros le litre de gasoil, 2,04 euros le litre de sans-plomb 95 E10. Une augmentation notamment liée à l'envolée des cours du pétrole depuis le début du mois de juillet sur fond de nouvelles tensions en Iran. Les deux tiers des Français auraient déjà changé leur projet à cause de cette hausse des prix. La grogne au sein d'un hôtel de luxe à Nîmes. Les femmes de chambre et gouvernantes de l'hôtel 5 étoiles L'Impérator se sont mises en grève hier. Elles dénoncent une surcharge de travail, du matériel vétuste, des salaires de 1400 euros pour 39 heures de travail par semaine. Certaines doivent même payer leurs propres produits. Un mouvement social qui tombe en plein été alors que l'établissement affiche complet. L'avenir de Fibre Excellence se joue aujourd'hui devant le tribunal de commerce de Toulouse. Le financier Mathieu Pigas propose de reprendre le fabricant de pâte à papier pour éviter sa liquidation. Son offre plus de 90 millions d'euros. Elle doit permettre de préserver 670 emplois dans les usines de Tarascon et de Saint-Gaudens. Mais elle est conditionnée à plusieurs aides de l'État, notamment celle sur le prix de l'électricité. Les salariés occupent actuellement les deux sites. La ville de Nîmes cherche des bénévoles pour aider les martinets noirs. Vous savez, ces oiseaux, la Ligue de protection des oiseaux du Gard recherche des volontaires, soit des adultes, soit des adolescents, pour venir les nourrir quelques heures en semaine ou le week-end. Aucune compétence particulière n'est nécessaire. Les bénévoles sont formés sur place directement. Les martinets doivent repartir vers l'Afrique à la fin du mois d'août. Allez, en football, l'OM contre Nîmes, ça c'est le prochain match amical annoncé chez nous. Ce sera jeudi. Marseille doit se relancer après sa lourde défaite 3-0 contre Nice. Nîmes, qui évolue en National 2, reste également sur deux défaites en préparation. Le coup d'envoi, ce sera donc jeudi à 18h au centre Robert-Louis-Dreyfus à huis clos. La rencontre sera diffusée sur Ligue 1+. Voilà pour l'actualité. Excellente journée à tous avec Radio Camargue.
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1: Une après-midi très ensoleillée, tout ce qu'on aime. En revanche, toujours le vent qui ne va pas tomber avec des rafales à 30-40 km à l'heure. Les températures, on ne va pas dépasser les 32 degrés pour cet après-midi. 32 en ce moment si vous êtes à Ramon. 31 degrés à Saint-Gilles. 30 degrés à Port-de-Bouc.
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1: Bon après-midi avec Radio Camargue et merci d'être là. Dans un instant, Alex Warren, Fever Dream, il y aura Ellie Goulding également. Et on va retrouver les infos qui vous sont présentées maintenant par Virginie Thiénon sur Radio Camargue, 15h.
2: Bonjour à tous, à la une de l'actualité, le gigantesque incendie en Gironde pourrait avoir été provoqué par une opération de débroussaillage. Selon le procureur de Bordeaux, un chantier venait de débuter pour le compte d'Enedis au moment du départ du feu. À ce stade, aucune infraction à la réglementation n'a été constatée et l'enquête se poursuit. Depuis mercredi, 42 000 hectares ont été parcourus par les flammes et près de 220 000 personnes ont dû être évacuées. Et d'ailleurs, une aide est prévue pour les personnes évacuées à cause des incendies entre la Gironde, dans les Landes et le Var. Leurs frais de relogement seront pris en charge par les assureurs, même si leur habitation n'a pas été endommagée. Cette prise en charge pourra durer jusqu'à 3 semaines. Le délai pour déclarer un sinistre est également prolongé au minimum jusqu'au 31 août. Les entreprises touchées pourront, elles, recourir au chômage partiel. Et la canicule va de nouveau s'installer en France. Une 4e vague de chaleur est attendue dès demain, avec un pic attendu mercredi. Météo France prévoit 32 à 35 degrés sur une large partie du pays et jusqu'à 40 degrés dans le sud-ouest. Mercredi, il pourrait faire 38 degrés à Paris, 36 degrés à Lyon et à Grenoble. Un épisode qui devrait se maintenir toute la semaine. Attention, si vous avez acheté récemment un barbecue au charbon, un modèle de la marque Mode de Vie est rappelé partout en France à cause d'un risque d'incendie et de brûlure. Il est notamment vendu chez Intermarché, Netto et Bricorama. Les consommateurs sont invités à ne plus l'utiliser et à le rapporter en magasin pour être remboursés. 3 femmes ont été blessées à Paris après une attaque au couteau. Un homme armé de 2 armes blanches a fait irruption aux abords de la place Clichy en fin de matinée. Les victimes ont été prises en charge par les secours et transportées à l'hôpital. Leur pronostic vital n'est pas engagé. L'agresseur a rapidement été interpellé. Immense déception pour les salariés de l'usine Fibre Excellence. Le tribunal de commerce de Toulouse a rejeté l'offre de reprise de Mathieu Pigasse. Elle est jugée irrecevable. C'est donc la liquidation qui se profile pour le site de Tarascon qui compte 270 employés. Et l'autre usine du groupe à Saint-Gaudens bénéficie encore d'un sursis grâce à l'intérêt d'un nouvel industriel. Le prix du timbre va encore augmenter l'année prochaine. À partir du 1er janvier 2027, les tarifs de la poste progresseront en moyenne de 6,73%. La lettre verte passera de 1,52€ à 1,67€, soit près de 10% de hausse. Les colissimo augmenteront également de 4,1% en moyenne. La poste justifie ces hausses par la baisse continue du nombre de courriers envoyés. Voilà pour l'actualité. Bon après-midi à tous.
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1: Une journée ensoleillée pour demain sur la Camargue. Il fera encore beau et chaud toute la journée. Les températures prévues mardi 25 à Arles, on aura 27 à Martigues, au Beau-de-Provence et à Bellegarde. Et l'après-midi, ça devrait aller jusqu'à 32 degrés maximum. Bon après-midi à vous avec Radio Camargue et Ellie Goulding qu'on écoute maintenant pour Love Me Like You Do.
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0: Elena sur Radio Camargue avec Tout a changé, rien n'a changé. Dans quelques minutes, on vous prépare One Republic, il y aura Zao et MC Solar aussi.
1: Alors je suis partie comme Caroline, je connais la chanson comme Caroline.
0: On va écouter comme Caroline là sur Radio Camargue, mais avant tout ça, on va retrouver la météo des plages.
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0: Et on est sur une journée ensoleillée pour ceux qui veulent profiter de la plage, mais il y a localement quelques petits nuages. Le soleil peut être partiellement voilé. Il fait entre 31 et 32 degrés sur le sable. L'eau est à 23. Profitez-en bien. Et l'indice UV est autour de 8. On pense bien mettre la crème solaire, les chapeaux, les casquettes. Et normalement, ça devrait le faire. À tout de suite sur Radio Camargue.
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0: bel été avec Radio Camargue, Jack et Carla, c'était la recette. Dans la suite de l'émission, on retrouvera la statue fraîche de l'été. C'est une petite info sur notre quotidien pendant l'été et les vacances. Et là, on va parler d'un objet. Pareil, on l'achète pendant l'été parce qu'on se dit « Waouh, c'est vraiment trop beau, il me le faut !» Et puis après, on l'utilise pas. Ouais. Et c'est arrivé à beaucoup de gens. Je vous dirai ce que c'est dans quelques minutes. Sur Radio Camargue, il y aura d'abord Matt Pokora, Laurent Wolf également en classique avec No Stress dans quelques instants. Mais pour l'heure, destination vacances, c'est avec Mathilde Barré, direction Narbonne.
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2: Salut, c'est Mathilde, votre madame bon plan de l'été. Aujourd'hui, on s'offre un super week-end en famille à seulement 1h30 de route de chez nous à Arles. On prend la direction de l'Aude pour poser nos valises à Narbonne, une ville d'art et d'histoire qui réserve de belles surprises aux petits comme aux grands. Pour notre première journée, on remonte le temps avec une thématique gallo-romaine fascinante. On file sous terre pour découvrir l'insolite Auréum romain. Alors rassurez-vous tout de suite, les enfants, rien à voir avec un musée des horreurs. L'Auréum, c'est en fait un incroyable réseau de galeries souterraines du 1er siècle avant Jésus-Christ qui servait d'entrepôt pour un marché de l'époque. C'est frais, c'est mystérieux et l'ambiance un peu secrète de ces couloirs de pierre va transformer vos enfants en véritables petits explorateurs de l'Antiquité. Après cette visite, place au pique-nique. On se rend sous les magnifiques verrières des Halles de Narbonne pour faire le plein de spécialités locales. On y achète les célèbres olives Luc du Languedoc, un bon miel de la région et du fromage de chèvre locale. Pour déguster tout ça, on s'installe juste à côté, à l'ombre des platanes, sur les berges du canal de la Robine. Un cadre parfait, reposant et économique. Pour la nuit, j'ai déniché un véritable havre de paix en pleine nature, le domaine des Clos des Vignes. On y réserve le lodge Cocooning, un hébergement insolite en bois entièrement entouré de verdure et de vignes. C'est l'adresse idéale pour déconnecter et offrir une nuit insolite aux enfants au cœur d'un environnement ultra naturel, le tout à partir de 115 € la nuit. Le lendemain, on prend la direction de Narbonne Plage, située à seulement une quinzaine de kilomètres du centre-ville. Avec ses 5 km de sable fin, c'est l'endroit rêvé pour que les enfants s'amusent en toute sécurité, construisent des châteaux de sable et profitent d'une bonne baignade avant de rentrer. Et quant à moi, je vous retrouve très vite avec d'autres bons plans pour votre été, sans trop s'éloigner de la Camargue.
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0: Usher, Alicia Keys sur Radio Camargue avec My Boo. Bon après-midi à vous, j'ai la stat toute fraîche de l'été pour vous. C'est une petite info sur notre quotidien pendant l'été et les vacances. Celle-ci, elle me fait rigoler. C'est encore un objet qu'on achète un peu pour rien. Figurez-vous que selon une étude, cet été, une personne sur trois achètera un chapeau de paille sur un marché local en se disant « Mais il est vraiment trop beau ce petit chapeau de paille. On va le mettre le temps de rentrer à la maison et puis après, on ne le mettra plus jamais. » Ouais, encore une fois, c'est un investissement pas foufou, mais ça arrive à une personne sur trois. Je trouve ça très drôle. Dans quelques instants sur Radio Camargue. On va retrouver Lola Young avec Messi, ça nous permettra de rejoindre les infos de 16h. On se dit à tout de suite sur Radio Camargue.
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1: Bon après-midi à toutes et tous à l'écoute de Radio Camargue. Et merci d'être là. Shakira dans quelques instants avec Daïda. Il y aura The Weeknd d'Ariana Grande. Et à 16h, on va retrouver l'info régionale avec Virginie Quiénon sur Radio Camargue.
2: Bonjour Guillaume, bonjour à tous. L'info en Camargue et dans la région. Le risque incendie toujours élevé. 4 massifs sont fermés au public dans les Bouches-du-Rhône. Une nouvelle halte pour les cyclistes au Gros-du-Roi. Et puis les stages de sport pour les enfants sont toujours accessibles à Arles. Avancez un coup d'œil sur le temps en Camargue cet après-midi. Du soleil au programme pour le reste de la journée avec un ciel dégagé et clair. Les températures sont comprises entre 25 et 27 degrés à Istres, Saint-Martin-de-Crau et à Tarascon. Mais tout d'abord, nouveau coup dur pour l'usine Fibre Excellence de Tarascon. L'offre de reprise de Mathieu Pigas a été rejetée par le tribunal de commerce de Toulouse. Une liquidation partielle du groupe est désormais requise, menaçant les 270 emplois du site des Bouches-du-Rhône. Le jugement est attendu dans les prochaines 48 heures. Les salariés occupent toujours l'usine. Le risque d'incendie est élevé aujourd'hui dans la région. Dans les Bouches-du-Rhône, 4 massifs sont totalement fermés. Dans les 12 autres massifs du département, l'accès est autorisé, mais les travaux sont interdits cet après-midi. Le vent pourrait favoriser la propagation rapide d'un éventuel départ de feu. Par ailleurs, un feu de broussailles a été signalé à Istres sur la N569. Il a parcouru 5000 m2 pour l'instant. Une intervention est en cours. Le feu a été maîtrisé. Les travaux sont terminés, avenue de Hongrie et rue Marius Allard à Arles. Après plusieurs mois de chantier, les réseaux d'eau potable et d'assainissement ont été renouvelés. 1000 mètres de canalisation d'eau et 700 mètres pour l'assainissement. La chaussée et les trottoirs ont également été entièrement rénovés. Au total, la ville d'Arles et l'agglomération ACCM ont investi plus d'1 million d'euros dans cette opération. Les cyclistes ont désormais un nouvel endroit pour faire une pause en toute sécurité au Gros-du-Roi. Une halte vélo sécurisée vient d'être aménagée au sein de la capitainerie du port de Plaisance. Julie Pierret.
3: Oui, c'est un équipement notamment destiné aux nombreux cyclotouristes qui empruntent les voies vertes de Camargue et la Via Rhôna. Sur place, 8 emplacements permettant de stationner son vélo. 8 casiers à clé sont également dispo, ainsi que 4 branchements électriques pour recharger les batteries des vélos. Les usagers peuvent aussi remplir leurs gourdes, accéder aux sanitaires ou effectuer quelques petites réparations grâce à un kit mis à disposition. La halte est accessible 24 heures sur 24. La réservation et le paiement se font en ligne ou via l'application La Ruche à vélo avant de déverrouiller la porte avec son téléphone. Côté tarif, comptez 2 euros pour 24 heures, 4 pour 48 heures, 15 euros pour une semaine.
2: Merci Julie. Enfin à Arles, les stages sportifs d'été se poursuivent jusqu'au 14 août pour les jeunes de 6 à 17 ans. Au programme, des sports collectifs, du tennis, de l'escalade, du VTT et du kayak. Les activités sont réparties dans plusieurs centres de la ville et dans les villages. Les jeunes sont accueillis à la semaine de 10h à 16h avec une garderie possible le matin et le soir. Les tarifs débutent aux alentours de 5 euros. Voilà pour l'actualité. Bonne fin de journée avec Radio Camargue.
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1: Un petit coup d'œil sur la météo de demain et ce sera ensoleillé sur la Camargue. Il fera encore beau et chaud toute la journée. Demain matin, 25 à 27 degrés. Et l'après-midi, on aura 30 à Arles et Châteauneuf-les-Martigues, 31 degrés à Fontvieille et 32 le maximum pour Valabrègue. Sur Radio Camargue, on écoute maintenant The Weeknd d'Ariana Grande.

0: Bon après-midi sur Radio Camargue avec Jennifer, c'était Au Soleil. J'avais un petit mot pour vous, il fallait que je vous dise merci tout simplement parce que les sondages Médiamétrie viennent de tomber, c'est ceux qui mesurent l'audience des radios. Et Radio Camargue confirme sa position de première radio locale de Camargue d'après les derniers résultats. Vous êtes plus 34% d'auditeurs à nous écouter chaque jour et franchement ça fait tellement plaisir, on est heureux de vous accompagner au quotidien ici sur Radio Camargue. Et on fait ça en musique avec dans quelques instants Riviera qui arrive. Rachi Doesn't Mind sur Radio Camargue, ça arrive dans un très court instant, à tout de suite.
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0: Fugel sur Radio Camargue, c'était Shine. Bon après-midi à vous. Il y aura les bons plans et les idées sorties dans quelques instants. Si vous avez envie de bouger, envie de savoir quoi faire, on a tout ce qu'il faut, hein. Sur radio-camargue.com, vous allez retrouver tout ça. 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Donc venez nous retrouver sur les réseaux sociaux de Radio Camargue. Dans la suite de l'émission, côté musique, on va vous préparer Naïka avec One Flock Mind. Il y aura également dans quelques instants Tattoo. Et puis pour l'heure, on va retrouver les infos avec Virginie Quiennon sur Radio Camargue.
1: Bonjour à tous, à la une de l'actualité, Emmanuel Macron est en Gironde cet après-midi au chevet des territoires touchés par les incendies. Le président rencontrera les pompiers, les forces mobilisées et les élus locaux. Le feu qui a parcouru 42 000 hectares de terrain est désormais stabilisé mais toujours pas fixé. Il n'a pas progressé la nuit dernière. Près de 220 000 personnes ont dû être évacuées depuis mercredi. Et le gouvernement se mobilise aussi sur les conséquences économiques des incendies. Deux réunions de crise sont organisées aujourd'hui avec les professionnels du tourisme, de l'énergie, des télécoms et les assureurs. Objectif, évaluer les dégâts, maintenir l'activité dans les territoires touchés et accélérer les aides aux entreprises. Par ailleurs, l'Union européenne renforce son dispositif d'aide pour lutter contre les incendies. 9 avions et 2 hélicoptères seront déployés dès demain.

0: Le groupe annonce une hausse moyenne de ses tarifs de 6,73% au 1er janvier. Julie Pierret.
1: Oui, et c'est la lettre verte qui va connaître l'une des plus fortes augmentations. Le timbre pour un courrier de 20 grammes passera de 1,52€ à 1,67€, soit près de 10% de hausse. Même tendance pour les autres services. La lettre recommandée de 20 grammes coûtera 6,47€ contre 6,11€ aujourd'hui. La lettre rouge pour les envois urgents passera à 1,70€. Les colis sont également concernés. Les tarifs des Colissimo pour les particuliers augmenteront en moyenne de 4% vers la métropole et l'international. Seule exception, les envois entre la métropole et l'outre-mer, dont les prix vont baisser, là, de 5%. La Poste justifie ces augmentations par la chute continue du nombre de courriers.
0: Merci Julie. Le Tour de France a encore fait le plein de téléspectateurs. La dernière étape dans les rues de Paris a enregistré un pic à 8,3 millions de personnes sur France 2. C'est le meilleur score de cette édition 2026. Voilà pour l'actualité. Excellent après-midi à tous.
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0: Jennifer Lopez sur Radio Camargue avec Save Me Tonight. Si vous êtes en vacances dans la région, si vous habitez la Camargue et que vous avez envie de bouger un petit peu, de trouver des idées sorties, on a ce qu'il faut, comme par exemple les mercredis du port, c'est à Port-Saint-Louis, avec des spectacles, des animations festives sur les quais. Dernière édition des mercredis du port, ce 29 juillet. Faut pas rater ça, vous retrouvez toutes les infos sur notre site radio-camargue.com. Les infos seront de retour à 17h sur Radio Camargue, et puis avant ça, on aura le son soleil avec Marc-Antoine et Lina Mayhem. Besoin de toi, c'est ce qui arrive dans quelques instants sur Radio Camargue. A tout de suite.
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1: Teddy Swims dans quelques instants, Mister Noitoul, c'est ce qui arrive sur Radio Camargue après Tayo Cruz. Et à 17h, un point complet sur l'actualité régionale, présenté maintenant par Virginie Quiénon sur Radio Camargue.
2: Bonjour Guillaume, bonjour à tous. L'info en Camargue et dans la région. Le risque incendie toujours élevé. 4 massifs sont fermés au public dans les Bouches-du-Rhône. Une nouvelle halte pour les cyclistes au Gros-du-Roi. Et puis les stages de sport pour les enfants sont toujours accessibles à Arles. Avance un coup d'œil sur le temps en Camargue cet après-midi. Du soleil au programme pour le reste de la journée avec un ciel dégagé et clair. Les températures sont comprises entre 25 et 27 degrés à Istres, Saint-Martin-de-Crau et à Tarascon. Mais tout d'abord, nouveau coup dur pour l'usine Fibre Excellence de Tarascon. L'offre de reprise de Mathieu Pigas a été rejetée par le tribunal de commerce de Toulouse. Une liquidation partielle du groupe est désormais requise, menaçant les 270 emplois du site des Bouches-du-Rhône. Le jugement est attendu dans les prochaines 48 heures. Les salariés occupent toujours l'usine. Le risque d'incendie est élevé aujourd'hui dans la région. Dans les Bouches-du-Rhône, 4 massifs sont totalement fermés. Dans les 12 autres massifs du département, l'accès est autorisé, mais les travaux sont interdits cet après-midi. Le vent pourrait favoriser la propagation rapide d'un éventuel départ de feu. Par ailleurs, un feu de broussailles a été signalé à Istres sur la N569. Il a parcouru 5000 m2 pour l'instant. Une intervention est en cours. Le feu a été maîtrisé. Les travaux sont terminés, avenue de Hongrie et rue Marius Allard à Arles. Après plusieurs mois de chantier, les réseaux d'eau potable et d'assainissement ont été renouvelés. 1000 mètres de canalisation d'eau et 700 mètres pour l'assainissement. La chaussée et les trottoirs ont également été entièrement rénovés. Au total, la ville d'Arles et l'agglomération ACCM ont investi plus d'1 million d'euros dans cette opération. Les cyclistes ont désormais un nouvel endroit pour faire une pause en toute sécurité au Gros-du-Roi. Une halte vélo sécurisée vient d'être aménagée au sein de la capitainerie du port de plaisance. Julie Pierret.
3: Oui, c'est un équipement notamment destiné aux nombreux cyclotouristes qui empruntent les voies vertes de Camargue et la Via Rhôna. Sur place, 8 emplacements permettant de stationner son vélo. 8 casiers à clé sont également dispo, ainsi que 4 branchements électriques pour recharger les batteries des vélos. Les usagers peuvent aussi remplir leur gourde, accéder au sanitaire ou effectuer quelques petites réparations grâce à un kit mis à disposition. La halte est accessible 24 heures sur 24. La réservation et le paiement se font en ligne ou via l'application La Ruche à vélo avant de déverrouiller la porte avec son téléphone. Côté tarif, comptez 2 euros pour 24 heures, 4 pour 48 heures, 15 euros pour une semaine.
2: Merci Julie. Enfin à Arles, les stages sportifs d'été se poursuivent jusqu'au 14 août pour les jeunes de 6 à 17 ans. Au programme, des sports collectifs, du tennis, de l'escalade, du VTT et du kayak. Les activités sont réparties dans plusieurs centres de la ville et dans les villages. Les jeunes sont accueillis à la semaine de 10h à 16h avec une garderie possible le matin et le soir. Les tarifs débutent aux alentours de 5 euros. Voilà pour l'actualité. Bonne fin de journée avec Radio Camargue.
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1: Une journée ensoleillée pour demain sur la Camargue. Il fera encore beau et chaud toute la journée. Concernant les températures, demain matin, il fera 25 degrés à Arles. On aura 27 à Martigues, au Beau-de-Provence et à Bellegarde. Et l'après-midi, ça montera jusqu'à 32 degrés maximum. Bienvenue à vous. On va écouter Tayo Cruz et Break Your Heart maintenant.

0: bel été sur Radio Camargue avec Camila Cabello et Etchiran. C'était Bam Bam. 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Dans quelques instants, à 17h30, c'est les infos. Et puis sur Radio Camargue, on va retrouver Rihanna ou encore Manon Lisa. J'aime quand la vie est facile. Manon Lisa, le petit pêcheur, elle est là dans un très court instant sur Radio Camargue. A tout de suite.
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0: Tame Impala sur Radio Camargue, c'était Dracula. Dans quelques minutes pour la suite de l'émission, on va retrouver les idées sorties, les bons plans. Si vous êtes de la région, si vous êtes en vacances par chez nous et que vous recherchez de bonnes idées pour bouger un petit peu, on a exactement ce qu'il vous faut. Ça arrive dans quelques minutes, le temps d'écouter Jérémy Frérot avec Frérot, Britney Spears aussi sur Radio Camargue et les infos tout de suite avec Virginie Quiénon.
1: Bonjour à tous, à la une de l'actualité, Emmanuel Macron est en Gironde cet après-midi au chevet des territoires touchés par les incendies. Le président rencontrera les pompiers, les forces mobilisées et les élus locaux. Le feu qui a parcouru 42 000 hectares de terrain est désormais stabilisé mais toujours pas fixé. Il n'a pas progressé la nuit dernière. Près de 220 000 personnes ont dû être évacuées depuis mercredi. Et le gouvernement se mobilise aussi sur les conséquences économiques des incendies. Deux réunions de crise sont organisées aujourd'hui avec les professionnels du tourisme, de l'énergie, des télécoms et les assureurs. Objectif, évaluer les dégâts, maintenir l'activité dans les territoires touchés et accélérer les aides aux entreprises. Par ailleurs, l'Union européenne renforce son dispositif d'aide pour lutter contre les incendies. 9 avions et 2 hélicoptères seront déployés dès demain en France. 3 femmes ont été blessées dans une attaque à l'arme blanche à Paris. Âgées de 19, 24 et 36 ans, elles ont été agressées par un homme armé de 2 couteaux. 2 des victimes sont gravement touchées, mais leur pronostic vital n'est pas engagé. Le suspect, qui tenait des propos incohérents, a été rapidement interpellé. Son mobile reste inconnu et la piste terroriste n'est pas retenue à ce stade. Une vente flash est annoncée à la SNCF dès demain. 150 000 billets TGV Inouï seront proposés jusqu'à jeudi à prix cassé. 19 euros en seconde classe, 29 euros en première. Ils permettront de voyager entre le 10 août et le 1er octobre sur certains trains et certaines destinations. La Poste augmente ses prix à partir de l'année prochaine. Le groupe annonce une hausse moyenne de ses tarifs de 6,73% au 1er janvier. Julie Pierret.
2: Oui, c'est la lettre verte qui va connaître l'une des plus fortes augmentations. Le timbre pour un courrier de 20 grammes passera de 1,52€ à 1,67€, soit près de 10% de hausse. Même tendance pour les autres services. La lettre recommandée de 20 grammes coûtera 6,47€ contre 6,11€ aujourd'hui. La lettre rouge pour les envois urgents passera à 1,60€. Les colis sont également concernés. Les tarifs des Colissimo pour les particuliers augmenteront en moyenne de 4% vers la métropole et l'international. Seule exception, les envois entre la métropole et l'outre-mer, dont les prix vont baisser, là, de 5%. La Poste justifie ces augmentations par la chute continue du nombre de courriers.
1: Merci Julie. Le Tour de France a encore fait le plein de téléspectateurs. La dernière étape dans les rues de Paris a enregistré un pic à 8,3 millions de personnes sur France 2. C'est le meilleur score de cette édition 2026. Voilà pour l'actualité. Excellent après-midi à tous.
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0: papaouté sur Radio Camargue, c'est le classique de Stromae. J'ai des bons plans et des idées sorties pour vous, et une en particulier, c'est les fêtes d'Istres, avec des festivités gratuites, des traditions provençales. Il y aura des joutes, des spectacles pyrotechniques et de drones. Ça se tiendra du 31 juillet au 2 août à Istres. Si vous voulez en savoir plus, le mieux, c'est d'aller sur notre site radio-camargue.com. C'est là-bas qu'on vous met toutes les infos, et vous allez en retrouver plein d'autres aussi, des idées sorties. Donc n'hésitez pas, radio-camargue.com. Dans un instant, c'est le retour de l'info, ce sera 18h, et avant ça, il y aura DJ Snake. Paradise sur Radio Camargue, à tout de suite.
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1: C'est un plaisir d'être avec vous sur Radio Camargue pour terminer cette journée. 18h, dans quelques minutes, Temper City avec Self Aware. On aura David Guetta, Usher en classique et l'info régionale présentée par Virginie Quiénon sur Radio Camargue.
2: Bonsoir Guillaume, bonsoir à tous. L'info en Camargue et dans la région avec ce nouvel épisode de forte chaleur qui arrive dès demain en Camargue et partout en France. La déception pour les salariés de Fibre Excellence à Tarascon. Et puis ambiance Far West ce soir aux arènes d'Arles. On en parle à la fin de ce flash. Avance un coup d'œil sur le temps. Demain en Camargue, du soleil toujours avec un beau ciel bleu. Mais attention au vent qui va souffler de 40 à 50 km/h. Les températures demain matin, 27 degrés à Salon, à Miramas et à Arles. Et 27 à 32 degrés demain après-midi. Mais tout d'abord, les marins-pompiers de Marseille restent mobilisés face aux incendies dans le sud-ouest. Depuis jeudi dernier, 153 d'entre eux ont été engagés en Gironde et dans les Landes. Ce lundi, 54 sont toujours sur le terrain. Ils participent à l'attaque des feux, notamment dans les secteurs difficiles d'accès, mais aussi à la protection des habitations et au nettoyage des lisières pour éviter les reprises. Et la canicule va de nouveau s'installer en France et en Camargue. Une quatrième vague de chaleur est attendue à partir de demain avec un pic attendu mercredi. Météo France prévoit 32 à 35 degrés sur une grande partie du pays, jusqu'à 40 degrés dans le sud-ouest. Mercredi, il pourrait faire jusqu'à 38 degrés à Paris et 36 degrés à Lyon et à Grenoble. Un épisode qui devrait se maintenir toute la semaine. Immense déception pour les salariés de l'usine Fibre Excellence. Le tribunal de commerce de Toulouse a rejeté l'offre de reprise de Mathieu Pigas. Elle est jugée irrecevable. C'est donc la liquidation qui se profile pour le site de Tarascon qui compte 270 employés. L'autre usine du groupe à Saint-Gaudens bénéficie encore d'un sursis grâce à l'intérêt d'un nouvel industriel. C'est une page qui se tourne à Fos-sur-Mer. Le marché aux puces de la Fossette a définitivement fermé ses portes hier après 26 ans d'existence. Une décision prise pour des raisons familiales et de santé. Le père, cofondateur du marché, est décédé il y a 7 mois et la santé de son épouse s'est dégradée. Pour cette dernière journée, de nombreux habitués sont venus témoigner leur attachement au gérant. Trois femmes ont été blessées dans une attaque à l'arme blanche à Paris. Âgées de 19, 24 et 36 ans, elles ont été agressées par un homme armé de deux couteaux. Deux des victimes sont gravement touchées, mais leur pronostic vital n'est pas engagé. Le suspect, qui tenait des propos incohérents, a été rapidement interpellé. Son mobile reste inconnu et la piste terroriste n'est pas retenue à ce stade. Enfin, ambiance Far West ce soir dans les arènes d'Arles. Pour la première fois, le site accueille un show de rodéo américain avec des cow-boys, des chevaux et des taureaux. Une parade est prévue à partir de 19h dans les rues de la ville avant un grand spectacle à 21h. Au programme notamment du bull riding avec 10 participants qui tenteront de rester plus de 8 secondes sur le dos d'un taureau. Voilà pour l'actualité. Bonne soirée avec Radio Camargue.
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1: Un petit coup d'œil sur la météo de demain avec une journée ensoleillée qui nous attend sur la Camargue. Il fera encore beau et chaud toute la journée. Pour les températures, 25 à 27 prévues demain matin et l'après-midi, ça va monter. 30 à Arles et Châteauneuf-les-Martigues, 31 degrés à Fontvieille et 32 le maximum. Ce sera pour Valabrègue sur Radio Camargue.

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0: Lundi, début de soirée, vous êtes sur Radio Camargue avec Sabrina Carpenter, c'était Espresso. Si jamais vous êtes une victime des moustiques cet été, changez vos vêtements. C'est ce que nous apprend une nouvelle étude. En gros, si vous aimez le noir, le rouge et le orange, il y a de fortes chances pour que vous vous fassiez piquer plus que les autres. En gros, ils expliquent que les moustiques cherchent le contraste visuel et donc les couleurs foncées, ça fonctionne très bien. Et du coup, ils associent les teintes chaudes à la présence humaine et donc au repas. Et en l'occurrence, le repas dans l'histoire, c'est vous. Donc changez vos couleurs de vêtements et normalement, ça devrait aller un petit peu mieux. Dans un instant sur Radio Camargue, à la suite des tubes avec Coria.
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0: On va retrouver Soirée Mondaine, le temps de rejoindre les infos de 18h30 sur Radio Camargue.
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0: et de la Marne. Leur fonctionnement n'a pas été perturbé, mais des données personnelles ont été dérobées. Et puis en Gironde, le méga-feu est stabilisé mais toujours pas fixé. 42 000 hectares ont brûlé, 220 000 personnes ont été évacuées. Selon Sophie Privas, préfète de Gironde, c'est un incendie inédit.
1: C'est un feu inédit qu'on n'a jamais vu en France, qui a sa propre logique et qui n'obéit pas à une logique connue. Il n'est pas comme un feu qui va d'un point A à un point B parce qu'il est poussé par le vent. C'est un feu qui crée son propre vent et qui fait des sauts de plusieurs kilomètres. Donc ça oblige les sapeurs-pompiers, qui travaillent quand même d'arrache-pied, à adapter en permanence. Notre priorité, c'est sauver des vies. Le feu n'est pas fixé, c'est un feu extrêmement dangereux. Donc voilà, restons chacun concentrés, faisant en sorte que cet incendie soit fixé définitivement, que chacun puisse rentrer chez soi et retroussons-nous les manches pour reconstruire et l'État sera à côté.
0: Voilà la préfète de Gironde tout à l'heure. Et les incendies dans le sud-ouest vont coûter cher aux assurances. Les indemnisations pourraient atteindre plusieurs centaines de millions d'euros. En Gironde, 240 habitations ont déjà été détruites. Les assureurs vont également prendre en charge le relogement des personnes évacuées, même si leur logement n'a pas été endommagé. Le délai pour déclarer les sinistres est prolongé jusqu'au 31 août. Une nouvelle vague de chaleur va s'installer en France dès demain. Les températures vont dépasser les 30 degrés sur une grande partie du pays avec un pic attendu mercredi jusqu'à 38 degrés à Paris, 36 à Lyon et à Grenoble, 40 degrés dans le sud-ouest. Il s'agit déjà de la quatrième vague de forte chaleur de cet été. Dominique de Villepin a été entendu en audition libre mi-juillet. C'est dans le cadre d'une enquête du parquet national financier. L'affaire porte sur des statuettes qu'il aurait reçues lorsqu'il était ministre entre 2002 et 2004. Le parquet confirme que plusieurs actes d'enquête ont été menés sans donner plus de précisions à ce stade. Un mot de sport, pas de changement. En tête du tennis féminin mondial, Arina Sabalenka reste numéro 1 au classement WTA devant Elina Rybakina et Jessica Pegula. Côté français, elles sont désormais 3 dans le top 100. Diane Paris, 60e, Elsa Jacquemot qui gagne 6 places et grimpe au 98e rang et Varvara Gracheva est 99e. Voilà pour l'actualité. Bonne soirée à tous.
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0: Balance ton quoi sur Radio Camargue, c'était Angèle. Moi je voulais surtout vous dire merci parce que les sondages Médiamétrie qui mesurent l'audience des radios viennent de tomber et Radio Camargue confirme sa position de première radio locale de Camargue. Franchement ça fait tellement plaisir. Vous êtes 34% d'auditeurs en plus à nous écouter chaque jour et pour ça on vous remercie très très fort et on va continuer de bosser fort pour vous et pour vous accompagner au quotidien. 19h les infos et puis juste avant il y aura Julien Lippe sur Radio Camargue. S'il te plaît, dis-moi où. Julien Lippe et dis-moi où, il arrive dans un très court instant, à tout de suite.
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1: La playlist de l'été Radio Camargue, elle arrive dans un instant. Il y aura plein de bonnes choses pour vous. Il y aura Shakira, je vois Calvin Harris et Rogan Badman également. Il y a 19h, l'info régionale et Virginie Quiénon sur Radio Camargue.
2: Bonsoir Guillaume, bonsoir à tous. L'info en Camargue et dans la région avec ce nouvel épisode de forte chaleur qui arrive dès demain en Camargue et partout en France. La déception pour les salariés de Fibre Excellence à Tarascon. Et puis ambiance Far West ce soir aux Arènes d'Arles. On en parle à la fin de ce flash. Avance un coup d'œil sur le temps. Demain en Camargue, du soleil toujours avec un beau ciel bleu. Mais attention au vent qui va souffler de 40 à 50 km/h. Les températures demain matin, 27 degrés à Salon, à Miramas et à Arles. Et 27 à 32 degrés demain après-midi. Mais tout d'abord, les marins-pompiers de Marseille restent mobilisés face aux incendies dans le sud-ouest. Depuis jeudi dernier, 153 d'entre eux ont été engagés en Gironde et dans les Landes. Ce lundi, 54 sont toujours sur le terrain. Ils participent à l'attaque des feux, notamment dans les secteurs difficiles d'accès, mais aussi à la protection des habitations et au nettoyage des lisières pour éviter les reprises. Et la canicule va de nouveau s'installer en France et en Camargue. Une quatrième vague de chaleur est attendue à partir de demain avec un pic attendu mercredi. Météo France prévoit 32 à 35 degrés sur une grande partie du pays, jusqu'à 40 degrés dans le sud-ouest. Mercredi, il pourrait faire jusqu'à 38 degrés à Paris et 36 degrés à Lyon et à Grenoble. Un épisode qui devrait se maintenir toute la semaine. Immense déception pour les salariés de l'usine Fibre Excellence. Le tribunal de commerce de Toulouse a rejeté l'offre de reprise de Mathieu Pigas. Elle est jugée irrecevable. C'est donc la liquidation qui se profile pour le site de Tarascon qui compte 270 employés. L'autre usine du groupe à Saint-Gaudens bénéficie encore d'un sursis grâce à l'intérêt d'un nouvel industriel. C'est une page qui se tourne à Fos-sur-Mer. Le marché aux puces de la Fossette a définitivement fermé ses portes hier après 26 ans d'existence. Une décision prise pour des raisons familiales et de santé. Le père, cofondateur du marché, est décédé il y a 7 mois et la santé de son épouse s'est dégradée. Pour cette dernière journée, de nombreux habitués sont venus témoigner leur attachement au gérant. Trois femmes ont été blessées dans une attaque à l'arme blanche à Paris. Âgées de 19, 24 et 36 ans, elles ont été agressées par un homme armé de deux couteaux. Deux des victimes sont gravement touchées, mais leur pronostic vital n'est pas engagé. Le suspect, qui tenait des propos incohérents, a été rapidement interpellé. Son mobile reste inconnu et la piste terroriste n'est pas retenue à ce stade. Enfin, ambiance Far West ce soir dans les Arènes d'Arles. Pour la première fois, le site accueille un show de rodéo américain avec des cow-boys, des chevaux et des taureaux. Une parade est prévue à partir de 19h dans les rues de la ville avant un grand spectacle à 21h. Au programme notamment du bull riding avec 10 participants qui tenteront de rester plus de 8 secondes sur le dos d'un taureau. Voilà pour l'actualité. Bonne soirée avec Radio Camargue.
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1: Une journée ensoleillée pour demain sur la Camargue. Il fera encore beau et chaud hein, toute la journée. Les températures demain matin, 25 degrés attendus à Arles, 27 à Martigues, au Beau-de-Provence et à Bellegarde. Et demain après-midi, il faudra bien s'hydrater. Ça monte entre 30 et 32 degrés. C'est parti pour la playlist de l'été Radio Camargue avec Die Die de Shakira dans un instant. Et voici Calvin Harris, Rag & Bone Man et Giant. Je vous fais des gros bisous. On se retrouve demain à 15h sur Radio Camargue.

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